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1: Et même dans la canicule, même le samedi matin, Skyrock est premier sur votre réveil avec toute l'équipe du Morning de Deepfool à retrouver. Dans le Morning Best, vous allez découvrir un nouveau jeu, le jeu de la canicule, le jeu des températures. À pas louper, ça sera juste avant 8h30. Et la Grinta qui débarque également pour le son Nono, la Grinta avec Love You.
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0: Nono la Grinta sur Skyrock avec Love You.
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0: 8h31, j'espère que vous êtes en pleine forme en ce samedi matin. C'est le Morning Best de Difool. Vous allez découvrir un nouveau jeu, c'est le jeu des températures. Dans quelques secondes, il y a également les familles du double appel à pas louper pour la suite du Morning Best. Bad

0: 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Rémi, on y va tout de suite. On se fait le point sur l'actu et sur le sport et on débute avec le temps.
1: Avec 37 départements toujours en alerte rouge, 47 en orange, on respire un peu mieux. Des orages prévus ce matin dans le nord-ouest. Il s'annonce parfois soudain et fort. Un ciel qui s'annonce nuageux au nord de la Loire. Du soleil partout ailleurs. Des averses orageuses attendues au fil des heures de la Touraine. Hauts-de-France, des éclaircies sur le reste du pays. De nouveaux orages prévus demain, de la Nouvelle-Aquitaine au centre, puis sur l'Île-de-France, la Bourgogne-Franche-Comté et le Grand Est. Le temps restera variable dans l'après-midi avec des éclaircies et des orages localisés. Des averses possibles en début de soirée, en Midi-Pyrénées. Les températures ce matin, 22 à Lille, 24 à Marseille, 26 à Lyon et à Paris. Dans l'après-midi, comptez 27 en Bretagne, 31 en Charente-Maritime, 33 dans la Sarthe, 34 en Corse, 35 près des frontières du Nord et sur le bassin aquitain, 36 en Normandie et près de la Méditerranée, 37 en Haute-Garonne, 38 en région parisienne, 39 en vallée du Rhône, 40 dans la Loire et en Bourgogne, 41 sur le Massif central et en Alsace. La pollution, c'est mauvais, les indices entre 3 et 6.
0: Votre horoscope de la mort à pas louper d'ici à 9h et la Rémi, c'est parti pour l'actu.
1: Le cauchemar hier en pleine canicule, un TGV entre Paris et Nice est resté bloqué près d'une heure dans un tunnel en raison d'une panne technique. Certains passagers étaient privés de climatisation, plusieurs d'entre eux ont fait des malaises, d'autres des crises d'angoisse, des bouteilles d'eau ont été distribué, mais en quantité insuffisante selon les voyageurs. Le train a finalement dû revenir à Paris pour un changement de rame. Les voyageurs sont arrivés à Nice avec près de 6 heures de retard. Le mythique d'athlétisme de la Ligue de Diamants à Paris, finalement maintenu, annonce des organisateurs qui ont obtenu le feu vert de la préfecture de police. 19 000 spectateurs attendus demain au stade Charlity. L'événement était menacé en raison de la canicule. Le festival Solidays et la marche des fiertés, par contre, sont bien déprogrammés dans la capitale. La course Ironman de Nice n'aura pas lieu non plus. Annulation également hier soir d'un concert d'Orelsan au château de Chambord. Une nouvelle plainte contre Jérôme Barella, c'est son épouse qui l'accuse de viol et de violence conjugale. Une enquête a été ouverte le 18 juin alors que le principal suspect du meurtre de Liana était déjà en détention. La mère de ses deux enfants affirme que les faits auraient débuté dès 2014. Jérôme Barella fait désormais l'objet d'au moins 7 plaintes et de 2 signalements. Et puis cet accord signé entre le Liban et Israël, signé donc hier à Washington, il vise à trouver une paix durable entre les deux pays et prévoit notamment de laisser 2 zones pilotes à l'armée libanaise. Des partisans du Hezbollah pro-iranien ont manifesté cette nuit contre cet accord.
0: On enchaîne avec le sport, Rémi.
1: Eh oui, les Bleus qui nous ont régalé hier, victoire 4-1 contre la Norvège. C'était le dernier match, des phases de groupe. Hein. D'ailleurs, les Bleus qui terminent premier de leur poule, direction les 16e de finale. Ça commencera donc dès mardi soir contre la Suède. Match couperet du côté de New York, a signalé quand même ce triplé signé Dembélé et puis une première réalisation pour ce mondial pour Désiré Doué. Le Sénégal a battu l'Irak 5-0, une différence de but qui permet donc au Lion de la Teranga de se qualifier pour les 16e de finale. Il faudra affronter l'Angleterre au prochain tour. Cap-Vert Arabie Saoudite 0-0. L'Espagne a battu l'Uruguay 1-0, un but partout aussi entre l'Égypte et l'Iran alors que la Belgique a largement dominé la Nouvelle-Zélande 5-1.
0: Eh ben merci beaucoup Rémi, on va te retrouver lundi matin, nouveau rencard. Nouveau rendez-vous, émission pour l'été du morning de Difool. On le vivra tous ensemble tous les matins entre 6h et 9h. Et on te retrouvera donc lundi matin dès 6h pour l'actu et pour le sport.
1: Allez, bon week-end.
0: Le morning de Difool qui continue, le morning best avec un nouveau jeu, le jeu des températures à découvrir. C'est juste après Bad Bunny avec Noé Vaillol.
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1: Alors on va jouer au jeu des températures ce matin.
2: Allez.
1: Serez-vous plus fort qu'un des membres de l'équipe que je vais choisir là immédiatement devant vous? D'abord on va accueillir Alex qui va jouer avec nous. Alex de Reims, salut à toi Alex.
3: Salut.
1: T'as 24 ans Alex, tu fais quoi dans la vie toi?
3: Chauffeur-livreur.
1: Ça chauffe sa livre.
3: Yes.
1: Bon, je vous offre 50 euros pour toi, Théo, 50 euros pour toi, Alex.
4: Ah, du coup, c'est moi qui joue.
1: Si vous avez la bonne réponse, j'ai choisi Théo ce matin,
4: bien,
1: évidemment.
4: Je suis content.
1: Le génie de l'équipe, on le choisit pour vous. Attention, attention, avec une première question. Question sur les températures. Alex, Théo,
4: oui.
1: Dites-moi, on joue ensemble là maintenant, hein. Dites-moi tout de suite, à combien de degrés gèle l'eau?
3: Zéro.
1: Mais bonne réponse d'Alex.
4: Ouais.
1: Et il était plus rapide que toi.
4: Ouais,
1: il était plus rapide.
4: Un quart de tour.
1: 50 euros. Bon, là, on a fait facile. À combien de degrés doit-on régler un frigo?
4: 4 degrés.
1: Oh, Théo.
4: Théo, juste avant.
1: Attention, Théo, il est rapide. Théo, tu gagnes 50 euros.
4: Mais là, c'est vrai. Hein.
1: Oui, ouais, on verra après. Bon, vous êtes à 50-50. 4 degrés doit.
2: Je savais même pas.
1: Je savais pas. Ouais. Moi, je sais pas, je tourne la molette et puis.
2: Faut que ce soit froid.
1: Ouais, si c'est froid, je suis content.
2: Moi aussi.
1: Si c'est pas froid,
2: Théo, tu m'as surprise là.
1: Je suis pas content.
4: Et ouais, tu crois.
1: Alors, une petite question maintenant. À combien de degrés chauffe-t-on le four d'un boulanger pour cuire une baguette?
3: 180, je sais pas.
1: 180, au hasard, pourquoi pas.
4: 300.
1: 300, 180, 300, eh ben, personne ne gagne puisque vous êtes pile entre les deux, c'est 240.
2: Ok.
4: Ah ouais.
1: Eh ben voilà, donc ouais. je garde mes 50 euros, ouais. Toujours 50 euros partout. Bah oui, il n'y a pas de gagnant. C'est,
4: dommage.
1: C'est 240 euros, on salue les boulangers.
2: Degrés.
1: 242, ah oui. Excusez-moi, c'est
4: trop dans l'argent en fait.
1: Excusez-moi, c'est la
2: canicule. T'es vénal.
4: Mais 240 degrés, c'est énorme.
1: Bah ouais,
2: non,
1: c'est pour ça que vous avez chaud dans les boulangeries le matin.
4: Ah oui.
1: Et carriole, non, c'est rien. Non,
2: bah quand j'allume mon four, moi je le mets à 200 pour faire cuire un truc.
1: Bah voilà, tu peux faire cuire une baguette si tu rajoutes.
2: Je peux faire une baguette.
1: Si tu rajoutes 40 degrés.
2: Ouais.
4: Voilà, ouais.
1: À combien de degrés est cuite une pizza napolitaine dans un four professionnel?
3: 200.
4: 190.
1: Bonne réponse. Vous êtes complètement à côté de la plaque, je vous le dis tous les deux là quand même. Alex, tu gagnes 50 euros de plus.
4: Allez.
1: Puisque c'est 450 degrés.
2: Hein,
1: une pizza napolitaine dans
4: pizza.
1: Un four professionnel. Mais non, tu la mets vite, tu la tournes.
4: Oui, c'est hyper rapide.
1: Eh ben oui, c'est rapide. La température de la flamme d'un briquet.
4: 150.
3: 100.
1: Mais vous êtes grave, la flamme
2: d'un briquet. Moi, je dirais
3: 1000.
1: Regarde, je vais immédiatement brûler Sam. Vous savez que c'est beaucoup plus chaud que ça.
4: Putain. Arrête.
1: Quoi, arrête?
4: Ça sent le cochon grillé.
1: Mais je t'ai épilé, c'est tu
2: vois. Moi, je dirais bien 1000.
1: Bah, c'est 1000 tourons.
4: Ah ouais, c'est 1000.
1: 1000 degrés. Alors, vous avez dit quoi?
4: J'avais dit 150, mais rien à voir.
1: Et t'avais dit. Ouais, bah, Théo gagne encore 50 euros. Alex, attention, hein.
4: Ouais, il y a égalité, là.
1: Vous êtes à combien tous les deux?
4: Bah, 100 partout.
1: 100 ouais, euros bien, partout. Ouais. Alors, une autre question. Qu'est-ce que je peux vous faire comme question qui déchire? Quel est le record officiel de chaleur sur Terre? C'est combien?
3: 57.
1: 57.
4: Putain, t'es presque, ouais. 56, non?
1: Eh bien, bonne réponse pour toi, Alex. Tu gagnes 50 euros de plus, Alex,
4: bravo.
1: Puisque vous étiez pas mal tous les deux. Vous êtes pas mauvais
2: ouais,
1: quand même sur cette
2: bravo.
1: Question. 56,7.
2: Oh là ah ouais, là. Bien.
1: 56,7 degrés.
2: C'est
1: et,
2: où?
1: Et puis, c'est pas écrit.
4: C'est la vallée de la mort, je
5: exactement.
4: Crois.
5: Exactement. Putain, viens.
2: Mais t'arrives pas, Théo?
4: Bah, je sais pas, je connais, ouais.
1: Bah, je vous ai dit que c'était un génie.
4: Ah, je sais pas, je connais, ouais.
1: la mort. Et le record officiel de froid dans une zone habitée?
4: Ça doit être moins.
3: Moins 40.
1: Moins 40.
4: Ah, moins 70.
1: Hein?
4: Moins 70.
1: Putain, t'es haut encore.
4: Ah ouais?
1: Moins 67,7.
4: C'est en Antarctique.
2: Non, mais il a vu les réponses.
1: Ouais.
2: Je suis sûr, c'est pas possible.
1: Non, c'est pas écrit Antarctique sur ma fiche. Non, il a pas vu les réponses en plus.
4: Non, je suis sûr que c'est là-bas.
1: Bon, et pour vous rassurer.
4: T'es déjà allé?
1: On se plaint, mais bon. La température moyenne de la surface du soleil, c'est 5500 degrés.
4: Wow. Oh, ça va.
1: Ah, donc on est quand même bien sur Terre.
4: On est mieux.
1: Et on est quand même bien en France. Alex, avec mon nouveau jeu de la température, tu gagnes ce matin
4: 150 euros.
1: 150 euros, juste
2: pour
1: trouver avec Skyrock. C'est bien, Alex, on te fait une bise. Et même des bises, parce qu'on va pas être radin.
2: Bah
1: pas
2: oui, bah je te fais plein même.
1: Ouais, plein de bisous. Et on te souhaite une merci. Super journée. Bisous, Alex.
3: Bisous, merci.
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0: 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Le son de l'été, le son des vacances, Gims avec Théodora. C'est Spa sur Skyrock avec le Morning Best et votre horoscope de l'amour en prépa. On va vous donner votre puissance amoureuse sur une échelle de 0 à 5. Juste avant, c'est l'heure de retrouver les familles du double appel. Le double appel de Difool et Polak derrière PLK avec Pocahontas.
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2: Allô.
3: C'est qui, tête de bite.
4: Alors, on va commencer par deux numéros. Double appel, normal. Après, on enchaînera avec les autres. Et on va se mettre une petite contrainte puisqu'on cherche l'amour. On va poser une question aux familles. On va demander même à Patrick de poser la question lui-même.
5: Absolument, oui.
4: Oui, la question est...
5: C'est pas un travesti.
4: Voilà, on va leur demander.
0: Très bien.
4: À un moment du double appel, il faut qu'on mette ça. C'est parti.
0: Allez.
4: On y va. Connexion.
3: Oui.
6: Bonjour.
3: Comment?
6: Oui, vous m'appelez, monsieur. Dites-moi.
3: Ah non, c'est vous qui venez de m'appeler. Oh, c'est encore les cons, là. Ça, c'est... Moi, je reçois un coup de fil, vous aussi, et puis dès qu'on décroche, c'est nous deux.
6: Ah bon?
4: Pas bête.
3: Ça rend ouf. Bon, bah, désolé. Au revoir.
7: D'accord. Elle est là, ta femme?
6: Oui, elle est là, ma femme.
5: T'es pas un travesti?
6: Non, pas du tout.
4: Dommage.
8: Oui?
6: Parce que qu'est-ce que tu veux pour ma femme?
8: C'est qui?
6: Qu'elle te dise bonjour.
8: Ouais, mais va te faire foutre, connard.
7: Ta bonne femme, elle est là ou pas?
6: Eh ben non, désolé, elle est en séance épilation.
8: Oui.
6: Eh oui.
5: Oui, comment vas-tu?
8: Oui, ça va, pourquoi?
6: Ah, devine. Ah.
5: T'es pas un travesti.
6: Exactement. Wow, t'as tout compris, toi.
5: Super. Merde.
7: Allô?
6: Allô?
5: Oui.
6: Oui?
5: Écoute.
7: Oui, allô?
6: Oui, moi aussi, j'écoute.
5: C'est qui?
6: Eh ben, c'est moi. Et toi, c'est toi?
8: Allô? Bonjour?
4: Encore une autre.
8: C'est pourquoi? Ben, je sais pas, je vais recevoir un appel, mais appel masqué, c'est marqué.
6: Ouais. Ah ben voilà, appel masqué. C'est excellent, ça. Hein.
5: Allô?
8: Oui?
5: Allô?
8: Oui, oui, ben écoutez, je raccroche parce que je comprends pas du tout. Au revoir.
5: Bon, au revoir. Bah, je me suis fracturé la clavicule.
4: Et voilà.
6: Ah d'accord, ah ouais, c'est bien ça.
4: Ouais, bah, oui.
8: Vous foutez de moi ou quoi? Non, moi je m'en pas de vue, on de soir un appel. On appelle de qui? Bah je sais pas, là, j'ai marqué appel masqué, c'est tout.
6: Ah bah c'est sûr. Non.
7: C'est une belle voix, madame.
6: Bon, et je te laisse parce que franchement, j'ai mes saucisses qui sont en train de griller et à mon avis, ça va être trop brillant.
8: Non, mais vous foutez
6: de
8: nous? Non, mais c'est quoi ça?
6: Salut, à plus.
4: Bah non, il fait ça. Attendez, il fait griller des saucisses. Il a le droit, il fait un barbecue.
7: Ah oui.
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0: Rita, c'est à deux PLK avant de retrouver PLK en tournée Skyrock dans toute la France. Une tournée qui va débuter par deux stades de France qui sont déjà complets. Ça sera les 4 et 5 septembre prochains. C'était Pocahontas, le morning best de Default. On va terminer l'émission dans quelques secondes en vous donnant votre puissance amoureuse sur une échelle de 0 à 5. Le 100% français du samedi matin qui se prépare également sous le soleil, dans la chaleur avec Aaron Boy ou encore Big Flo et Oli. Mais là, c'est parti, ça tourne sur Skyrock.
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0: Yes, le Golden Coast Festival a gagné sur Skyrock avec Estelle en direct. Coucou Estelle.
2: Salut Vincent.
0: Bienvenue sur Skyrock. Estelle, 27 ans, t'es du côté de Moret-Saint-Denis, donc près de Dijon, près du Golden Coast Festival. On rappelle l'événement musical, le festival de l'été, les 28, 29 et 30 août. Il y a du...

0: Fianso Boost, la rafleuse. Et peut-être toi, Estelle, quand tu veux, tu Christophe pour arrêter la roulette. Bon, j'en ai oublié, hein, j'ai pas cité Aya Nakamura, Iron Boy, bien évidemment.
1: 3 jours de son, tous les
0: et Estelle,
1: 1,
0: c'est pour et toi. Voilà, et bah c'est gagné, Estelle, voilà. Du côté de Dijon, tu y seras le Golden Coast Festival entre François, pour toi et la personne de ton choix.
2: Trop bien, merci beaucoup. Je suis trop contente.
0: Et bah moi aussi, Estelle. Voilà, kiffe bien, profite bien, voilà, parce que ça va être un grand moment. Tu vas voir tous les artistes Skyrock réunis d'un coup d'un seul. Et voilà, ça va être top. Et je te souhaite un bon week-end.
2: Merci beaucoup, bon week-end à vous aussi. Et continuez comme ça, je vous adore.
0: Et bah on va faire encore mieux. Ciao Estelle, ciao ciao.
2: Merci.
0: Et on y va pour votre horoscope de l'amour, votre horoscope de l'amour, votre puissance amoureuse sur une échelle de 0 à 5 avec 0 sur 5 de puissance amoureuse pour les Capricornes et pour les Gémeaux avec une petite mise au point qui sera nécessaire. Alors rien de grave, hein. Parfois un simple message permet de relancer la machine. Les Béliers, les Verseaux, vous avez 1 sur 5, ça avance doucement, hein. Ne forcez rien. Aujourd'hui, les meilleures surprises arrivent souvent quand on s'y attend le moins. Les Taureaux et les Scorpions, c'est 2 sur 5, l'ambiance sera plutôt calme, hein. Profitez-en pour prendre un petit peu de recul et écouter davantage vos envies. Les Cancers, les Poissons, c'est 3 sur 5, ça sera une journée agréable, hein, journée agréable en perspective avec des échanges fluides et de belles occasions à saisir. Les Lions et les Vierges, 4 sur 5, le charme sera au rendez-vous, hein, que vous soyez en couple ou ou célibataire. Les planètes vont favoriser les rapprochements et on termine avec les Balances et les Sagittaires, ça sera le jackpot côté amoureux, déclaration, coup de cœur et bon moment à vivre à deux, c'est votre journée, profitez-en à fond. Les Balances et les Sagittaires, 5 sur 5 de puissance amoureuse.
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3: Allez, pour gagner 1 500 €, dis-nous quelle est ta radio préférée, Laetitia?
2: Skyrock.
3: Eh bien, Laetitia, il est 8h16 et à Fréjus-Saint-Raphaël, tu écoutes Skyrock et tu gagnes 1 500 € ce matin, Laetitia.
4: Bravo, Laetitia.
5: Bravo, Laetitia.
3: Ouais. Ouais. Bravo. Ouais. C'est gagné. Bravo, Laetitia. Tu fais quoi dans la vie? Présente-toi un peu. Tu oses pas le dire, tu travailles dans la police.
2: Non.
3: Non, tu fais quoi?
6: T'as pas envie de dire, bah dis pas, si t'as pas envie de dire, laisse-la tranquille.
3: Mais moi je veux savoir, moi.
6: Ah ouais, mais elle a pas envie de te dire, elle a pas envie de te dire.
3: Tu vas faire quoi avec les 1 500 €? 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

Il est 9h02, vous êtes les bienvenus, c'est parti sur Skyrock pour le 100% français du samedi matin avec les clims, la canicule, les clims qui tournent à donf. 100% français, c'est parti avec Elle voulait de RN Boy pour attaquer l'émission sur la lune de Big Flo et Oli. RN Bogoyard aussi, le breton avec BMS.

0: c'est Big Flo et Oli. 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

Breton sur Skyrock avec BMS sur Skyrock. Skyrock samedi matin, 100% français sous la canicule, dans la chaleur, le soleil. Avec Meryl maintenant, Meryl, la numéro 1 martiniquaise, elle aussi va partir en tournée Skyrock dans toute la France à partir de la rentrée. Vous la retrouvez maintenant, c'est Coco Chanel en duo avec Eva. Derrière, c'est Mauvais Joe, le leader du triangle des Bermudes, avec Pilé puis Gims également avec Soleil sur Skyrock.

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Soleil de Gims sur Skyrock et Sous le Soleil. Le son continue, Gims, vous le retrouvez maintenant avec son groupe La Section, Section d'Assaut en classique. C'est Kitadi et Huracan derrière le tout nouveau son de Caris sur Skyrock.

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les accorder VALD sur Skyrock. Le son de Val, profitez bien du week-end, du soleil, de la chaleur, du son de Skyrock. C'est l'heure de la double. Maintenant sur Skyrock, vous allez retrouver par deux fois l'un des artistes qui sera présent à Dijon à la fin du mois d'août pour le Golden Coast Festival, le festival de l'été avec Skyrock les 28, 29 et 30 août. On a d'ailleurs des invites à vous offrir pendant tout le week-end sur Skyrock. Il y a une affiche de dingue. 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Enfin voilà, vraiment, il y en aura pour tout le monde. Et donc, celui que vous retrouvez par deux fois maintenant sera présent également au Golden Coast Festival. C'est RN Boy par deux fois maintenant sur Skyrock. C'est la double. Hein. Vous le retrouvez avec Elle Voulait et Mon Bébé. Puis Alonso qui arrive également. C'est même une triple à RN Boy puisque vous le retrouverez aussi avec Alonso des Psychiatres de la Rime pour 18 carats. La triple à RN Boy, c'est maintenant sur Skyrock.

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0: Elle est franco-haïtienne, elle est née à Miami, elle s'appelle Naïka et depuis quelques jours vous la découvrez en premier évidemment sur Skyrock. Naïka que vous l'écoutez avec One Track Mind. Soyez tous les bienvenus, c'est le week-end, c'est les vacances pour les premiers concernés et c'est Skyrock que vous avez choisi. Soyez tous les bienvenus, il y a Mauvais Joe qui arrive maintenant là avec Filé. Mauvais Joe juste avant 13h. Nous avons ambiancé tout l'été dernier avec Chargé, fait partie du groupe Triangle des Bermudes. Mauvais Joe le voici avec Pilé et puis juste après il y aura Juju Joule avec Parfum Quartier. Mauvais Joe et Joule, c'est les prochains numéro 1 qu'on va écouter sur Skyrock là.
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premier sur le rap, c'est Skyrock que vous avez choisi pour démarrer l'après-midi. Vous avez bien fait. Hein. Il y a du bon son ici, il y a tous les numéros 1. Jul en fait partie évidemment. Après ces deux stades de France, ces deux vélodromes, son nouvel album, on va écouter un morceau qui est devenu un classique de Jul, qui est sorti en 2017. C'est Parfum Quartier à l'instant sur Skyrock. Vous savez tous les bienvenus. Nouvelle heure de son qui démarre et qui démarre bien en plus de ça avec Polak, PLK, aussi Pocahontas sur le nouveau Tiakola juste derrière. Et puis le numéro 1 du Skyrock. Le morceau le plus écouté en France, c'est Sexy Nana. Il y a la Camorra, la rafleuse à écouter sur Sky.

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Spa, on est premier sur le rap et on passe l'après-midi ensemble. 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RN Boy et Nono La Grinta, on les écoute tous les deux sur ce morceau qui s'appelle Avec Moi, que vous avez découvert en premier sur Skyrock. Avec Moi, écoutez Michael Jackson aussi et Mauvais Joe avec Maladie sur Skyrock.

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Une sur Skyrock avec la Queen, Aya Nakamura. Ils ont fait ce morceau d'ailleurs au Stade de France d'Aya Nakamura. On va l'écouter Balek sur Skyrock. Soyez tous les bienvenus, passez un beau week-end. Profitez bien, cette team, bah, ça fait plaisir d'être avec vous. Plaisir de vous retrouver. Il y a Big Flo et Oli, les deux frérots toulousains qui ont sorti leur album Karma, qui est un carton. Il y a une tournée dans toute la France aussi pour Big Flo et Oli qui s'enchaîne. Skyrock.fm pour avoir toutes les infos sur Big Flo et Oli. Pour les écouter, c'est maintenant. Voici Picasso sur Skyrock. La rafleuse après, les carges vont sales.

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0: Et Bilouki sur Skyrock, en nouveauté, on va l'écouter full. Bilouki, artiste découvert en premier sur Skyrock, dans Planet Rap notamment. Et avec ce morceau full aussi, quoi. Écouter tout l'été, tout comme Leto. Alors lui, Leto, putain, c'est un peu particulier. Parce qu'il avait prévu de faire une pause au mois de février. Il avait dit, je vais faire une pause dans ma carrière. Je vais me concentrer un petit peu sur ma vie perso. Au final, il a pas fait sa pause. Il a bien fait, puisqu'il nous a sorti ce morceau. Pineapple, qu'on écoute sur Skyrock. Leto. Et Shakira juste derrière avec Die Die. On est bien franchement sur Skyrock cet après-midi, on profite tous ensemble. C'est que dans certains coins de France, il fait un peu moins chaud que cette semaine, bah profitez-en. Pour celles et ceux qui sont sous la canicule, courage à vous. Il y a du bon son, il y a tous les numéros 1 sur Skyrock. Bon après-midi, bon week-end, c'est team.
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Et après cette magnifique victoire des Bleus hier soir, j'étais obligé de vous passer l'hymne de la Coupe du Monde sur Skyrock. Vous pouvez l'écouter, Shakira et Burna Boy. C'était Dai Dai à 15h pile. C'est Tim avec vous. J'espère que vous allez bien, que vous êtes en pleine forme. Écoutez, moi ça va, je suis bien content de vous retrouver évidemment. Toute l'après-midi, on la passe ensemble avec tous les numéros 1 sur Skyrock. Voici un des gros sons de l'été maintenant. On l'écoute, Mauvais Joe avec Pilé. Et juste derrière, il y aura Culture avec Méli Mélo sur Skyrock.

On est premier sur le rap, volé sur Skyrock avec Monsieur Rambo. Rambo Goya, on est en Bretagne, il vient de Rennes. Il représente très bien sa ville, Rambo Goya. Découvert en premier sur Skyrock, c'était BMS By My Side. La suite du son, c'est avec la Queen, Aya, Aya Nakamura.

0: entre 10h et midi sur Sky. Ah, il y a la rafleuse et Bad Bunny aussi avec nous. Et bah, y'all sur Skyrock. Allez, bon après-midi, bon week-end, c'est Tim.
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Gim, c'était Odora sur Skyrock. On va l'écouter Spa. On est premier sur le rap et premier sur les nouveautés avec Adèle Cassion qui avait un groupe avec son ex. Elle a fait des vidéos sur YouTube aussi. Elle se lançait en solo. On l'a déjà écouté aux côtés de Gazo. C'est il y a quelques mois. Adèle Cassion de retour en solo avec ce morceau qui s'appelle Été avec toi. Nouveauté Skyrock et Gim, ça arrive juste après. Les

0: 40 ans après, on continue d'écouter Michael Jackson. Ça fait partie des morceaux les plus streamés en France, j'allais dire, mais aussi dans le monde. Billie Jean, Michael Jackson en classique, on vient d'écouter sur Skyrock, retour en 2026, été 2026, vous allez vous en souvenir. Parce que déjà, on espère que les Bleus vont gagner la Coupe du Monde, et puis aussi par rapport à ce morceau. Maladie. Nouveau son de Mauvais Joe, là, qu'on découvre ensemble sur Skyrock, juste avant 16h. Mauvais Joe sur Skyrock, et le nouveau Ariana Grande arrive aussi sur Sky.
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Elle sortira son 8e album le 31 juillet. C'est Ariana Grande que vous allez écouter, le nouveau Ariana Grande sur Skyrock. J'espère que ça va pour vous. On va passer l'après-midi ensemble. C'est Tim, c'est les numéros 1 qui sont là avec Gambi maintenant. Quand on pense à Gambi, forcément, on pense à l'été, notamment avec son nouveau morceau qui s'appelle Relais Kaovia, qu'on écoute maintenant. Et juste après, Souvenir de Gambi, PTT, retour en 2022 sur Skyrock.

premier sur l'Europe, c'est Skyrock avec Gambik. On va l'écouter, c'était PTT. Bon après-midi, bon week-end, bonnes vacances aussi à tout le monde concerné. Voici PLK maintenant, Pocahontas sur Sky. Et Naika derrière en nouveauté avec One Track Mind sur Skyrock. Oui.

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RN Boy sur Skyrock, on va l'écouter mon bébé, il est 13h14. Merci d'avoir choisi Skyrock, on passe l'après-midi, je vais y arriver tous ensemble sur Sky avec du bon son évidemment et surtout vos places pour aller voir le festival de l'année. 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Puis on écoute maintenant là. C'est parti. Michael Jackson avec Billy. Et Nono la Grinta aussi avec Love You sur Skyrock.

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Direct avec Lovio. Est-ce que vous vous souvenez de ce que vous faisiez en 2017? Déjà dans un an, on allait gagner la Coupe du Monde, ça on savait pas encore. Et puis cette année-là, Jul avait sorti ce morceau, Parfum Quartier. Qu'on écoute maintenant sur Sky, c'est Jul et Neto juste après.

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Le son officiel de ce mondial de foot 2026 avec Shakira et Burna Boy, c'était Die Die. On a hâte d'être mardi pour voir le match des Bleus à 23h face à la Suède et surtout on a hâte de gagner. Donc les tous derrière les Bleus, elles sont continues sur Sky avec Gims, on écoute Sol.

0: Ça arrive tout de suite sur Skyrock. Bon week-end.
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jamais. Bienvenue sur Sky, il est 21h01. Bon week-end tout le monde, c'était Meryl avec Eva. On écoutait Coco Chanel. 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On attaque une nouvelle heure de son ensemble avec Renboy justement qui sera au Golden Coast. On l'écoute avec Elle Voulait, Big Flo et Oli, c'est Picasso. Et Gambi qui arrive aussi avec René Coavilla sur Skyrock. Bienvenue.

Francis, Théodora, découverte Skyrock. C'était Mélodrama. Il est 21h14, on est en direct sur Sky. J'espère que vous passez un bon samedi soir, un bon week-end. Bel été à vous d'ailleurs. Et bonnes vacances si vous avez la chance d'en avoir. Si vous bossez, bah courage, on est là. De toute façon, on vous lâche pas. On est tout le temps là avec vous sur Sky en direct, avec plein de bons sons. Rambo Goyard, le rappeur qui vient de Rennes. On l'écoute avec By My Side sur Skyrock. Et monsieur Michael Jackson. Sept ans après sa disparition, on continue de le faire vivre sur Skyrock. Billie Jean, ça arrive.

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Triangle des Bermudes sur Skyrock avec Aya Nakamura, c'était Balek. Et là, c'est Libyanka. Souvenir de Libyanka sur Skyrock, on écoute People, Nono la Grinta, c'est Love You. Et Jul qui arrive avec Parfum Quartier sur Sky. Bel été.

Bon week-end, merci d'avoir choisi Sky. On est premier sur le rap. On écoutait Culture à l'instant, c'était Melly Mello. 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

0: That I Made You Love Me sur Skyrock. Ça arrive.
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1: 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C'est Skyrock et c'est le Cut Killer Show, le rendez-vous de référence tous les samedis soirs, 22h minuit, même pendant l'été, hein, pendant les vacances, on est là. D'ailleurs, bon été à vous tous, profitez bien, vous êtes en soirée, vous partez en soirée avec les potes, dans les voitures aussi, ou même en train de bosser pendant le week-end. On est là avec Cut Killer, 2 heures de mix avec le meilleur DJ pop français. Une grosse session classique, une session rap français, rap US évidemment. Doichi, Pop Smoke, et du Drake, et du Notorious B.I.G., du Busta Rhymes, du Didi. Voilà le programme qui nous attend pour attaquer le Cut Killer Show sur Sky. Bonne soirée tout le monde.
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0: C'est Skyrock que vous écoutez. Ça y est, hein, c'est fini pour le Cut Killer Show. On a passé 2 heures ensemble, 2 heures avec le meilleur DJ hip-hop français. Podcast à retrouver à tout moment sur l'application Skyrock. Allez checker tout ça, hein, si vous voulez vous refaire la meilleure mix de Cut Killer, on est là. On est connecté H24 sur l'appli. Et rendez-vous aussi samedi prochain pour une nouvelle émission Cut Killer Show, 22h minuit sur Skyrock. C'est immanquable, ça ne se loupe pas. Bonne soirée à vous tous. Du son à écouter toute la nuit sur Bad Music Non-Stop. Profitez bien et bon week-end tout le monde.
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